0: C'est comme ça le plus fort. Hein.
1: On va remettre
0: C'est toujours celle-là qui tient, mais elle est pas mal, celle-là.
2: Ah,
0: oui. C'est comme ça le plus fort. Hein.